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1: Ah. Au lieu du vert, il y avait du gris partout. Alors elle est revenue. Et elle a dit, je veux plus jamais aller à Paris.
2: Moi non plus.
1: Tout m'a dit d'abord, parce que j'en ai retenu.

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1: Il est 5h.
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1: Bonjour, bonjour à tous. C'est le prix Hubert de Cateux et les 1400 mètres de la piste corde à droite à l'hippodrome de Vichy qui sera le théâtre du Quintet Plus de ce lundi 20 juillet 2026. Disputés dans la discipline du galop, ils seront 16 au départ vers 18h30. En tête de notre sélection, le 16, Oisier, sur une piste et une distance à son entière convenance, il peut l'emporter. Suivi du 7, Tsiaopa, qui vient de bien gagner dans un réclamé. Le 3, Dividende Roule, confié à Pierre-Charles Boudot pour l'occasion. Le 4, Riassou, a déjà bien fait sur le parcours qui nous intéresse. Et enfin, le 12, Rêve de Valarsa, retrouve une valeur qui lui confère une première chance. Il complétera notre sélection. Une sélection que vous pouvez retrouver sur ma chaîne YouTube Tom Kazak, les pronostics hippiques avec mes dernières minutes. Donc notre choix aujourd'hui, premier le 16, Oisier. Second le 7, Tsiaopa. Troisième le 3, Dividende Roule. Quatrième le 4, Riassou. Cinquième le 12, Rêve de Valarsa. Le second choix le 6, le 13. Hélas, et à vous la fortune!

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3: Bonjour et bienvenue à l'antenne de Thème Radio. Il est 8h et nous sommes le lundi 20 juillet 2026. Bonjour Louis-Marie.
4: Bonjour Gauthier.
3: Bonjour Apolline.
5: Bonjour Gauthier.
3: Ça va bien ?
5: Ça va et toi ?
3: Ça va très bien. Alors de quoi Barbara va nous parler ce matin à 8h30 ? Eh bien elle nous parlera de l'incendie au comptoir des confitures et on parlera un peu de la cagnotte et de comment est-ce qu'on peut aider Catherine Manoël à refaire son local. Ensuite à 9h et 9h30 ce sera un peu d'info locale pour connaître vos sorties de la semaine et il y en a pas mal. En attendant on va commencer cette matinée avec un titre de Blondshell, ça s'appelle Tumback.

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1: 8h15 à l'instant et c'est l'heure de votre éphéméride du jour. Nous sommes le lundi 20 juillet 2026, 201e jour de l'année. Il en reste 164 pour la terminer. Nous sommes donc dans la 30e semaine. Au niveau des horaires du soleil, il s'est levé ce matin à 6h08 et se couchera ce soir à 21h44. Durée d'ensoleillement totale 15h35, nous perdons 2 minutes. Amis planteurs, nous sommes en lune croissante pleine à 43% pour la date de la prochaine phase. Eh bien, ce sera demain, le 21 juillet, pour la prochaine demi-lune croissante. Aujourd'hui, nous fêtons les Marinas ainsi que les Élie, Éliette, Go, Éliette, Magali, Maggie, Marguerite, Marinette et Marjorie. C'est aussi le jour de l'indépendance de la Colombie. Le proverbe du jour, au royaume des aveugles, les borgnes sont rois. Et le dicton du jour, s'il pleut à la Sainte Marguerite, les noix seront gâtées bien vite. Eh bien, pour le moment, pas de pluie. L'horizon après ce week-end, légèrement pluvieux, des températures qui vont légèrement remonter cette semaine. On en reparlera lors du prochain bulletin de météo local, ce sera d'ici 5 minutes. En attendant, retour à la musique avec Basement, ça s'appelle Edda Light, juste avant une petite page de publicité. A tout de suite sur Thème Radio.
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1: Aujourd'hui dans l'Aube, il fera beau, les températures seront comprises entre 11 et 25 degrés. Pour ce matin, 11 degrés ressenti 9 sous l'effet du vent ensoleillé sans précipitation. Pour cet après-midi, 25 degrés ressenti 27 sous l'influence du soleil. Un beau temps peu nuageux sans précipitation. Pour ce soir, 22 degrés ressenti 20. De légers passages nuageux n'altérant pas le beau temps. Et pour cette nuit, 16 degrés ressenti 13. De légers passages nuageux n'altérant pas le beau temps sans précipitation. Alors faisons attention aux pollens et allergies à cause des urticacées qui donnent un indice pollinique très élevé de 5 sur 5. Ce sont les seuls, heureusement, à donner cet indice pollinique très élevé. Ensuite, pour votre météo de mardi, bien demain dans l'aube, il fera beau. Les températures seront comprises entre 13 et 27 degrés au cours de la journée. Seront chauds de l'après-midi avec des valeurs proches de la normale, un ressenti notamment 29 sous l'influence du soleil. Et puis pour votre journée de mercredi dans l'aube, eh bien, il fera toujours aussi beau, les températures varieront entre 13 et 26 degrés, seront chauds de l'après-midi toujours avec des valeurs proches de la normale et ce ressenti 29 qui perdurera. Alors au niveau des températures moyennes, eh bien, on sera entre 26 et 31 pour cette fin de mois de juillet, début du mois d'août, de températures qui seront plutôt assez cool par rapport aux derniers épisodes de canicule. On en reparlera petit à petit. Et voilà pour votre bulletin de météo local, on se retrouve dans quelques minutes à 8h30 avec Barbara pour vos infos locales. A tout de suite sur Thème Radio.
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2: Bonjour à toutes et tous, bienvenue dans l'info du jour. Lundi 13 juillet, vers 2h du matin, un incendie a ravagé l'atelier du comptoir des confitures installé à Courson-en-Othe depuis 2011. Il a fallu 4 heures aux pompiers pour maîtriser les flammes. Catherine Manuel, maître artisan confiturier, revient sur cette nuit où il reste peu de choses.
3: Rien, 3 couteaux, un carnet de recettes. Alors 3 couteaux d'une collection de couteaux,

0: que j'avais récupérée chez Paul Bocuse et qui m'avait été offerte il y a 20 ans, 23 ans, et qui avait été bien conservée.
1: Qu'est-ce que ça fait du coup qu'il reste juste ces trois couteaux quasiment de tout ce qu'il y avait dans le labo?
0: C'est peut-être pour mieux repartir. C'est peut-être que pendant 25 ans, je me suis appuyée sur Paul Bocuse. Et ça veut dire peut-être, t'es assez grande maintenant pour t'appeler Catherine Manuel sans t'appuyer sur Paul Bocuse. Et je suis extrêmement reconnaissante à cet homme-là qui, il y a 23 ans, a su voir que j'avais un peu de talent, alors que d'autres, aujourd'hui, ne sont encore pas capables de le voir.
1: Ça peut être une renaissance, finalement?
0: Un phénix renaît toujours de ses cendres. Mais il renaît toujours plus fort, et avec des yeux plus ouverts.
1: Parce qu'il y a un enjeu derrière tout ça, puisqu'il y a quelques mois, vous avez été sélectionné pour participer par la CMA Grand Est au Made in France.
0: Oui, j'ai été sélectionné par la CMA Grand Est pour participer au salon du Made in France au village des artisans et c'est un merveilleux cadeau parce que je pense qu'il y a beaucoup d'artisans en France qui souhaiteraient être à ma place. Depuis la création du comptoir des confitures, chaque année je suis le Made in France, chaque année j'ai des regrets de ne pas y être. Un jour peut-être j'aurai la chance d'y être. J'ai eu la chance de recevoir les lauriers de l'artisanat. Et je ne peux que remercier le président de la région des Chambres des métiers Grand Est et le président de la Chambre des métiers de l'Aube, Georges Bell, si aujourd'hui je suis au départ du Made in France sur le village des artisans, avec la possibilité de présenter mes produits 4 jours d'affilée, avec toute l'infrastructure qu'il y a autour, et moi qui fais des salons, le CIRA, l'Excellence à Paris, la Foire de Lyon, le Gourmet Foudainois, où j'ai gagné des classements promotion ou des shopping press. Je dois reconnaître que sur le Made in France, c'est merveilleux. On a un stand, on a un accompagnement, et un accompagnement qui est unique, avec un salon pour recevoir nos clients privés, avec des choix de déterminer ce qu'on va mettre sur notre stand. C'est du jamais vu pour moi. Donc c'est une chance, c'est Noël avant l'heure.
1: Il y a une grosse solidarité qui s'est créée un petit peu tout autour de cet incendie. On vous a trouvé un nouveau local et en même temps, il y a des bassines, il y a d'autres choses qui arrivent, une cagnotte aussi.
0: Alors oui, je suis émerveillée de voir ce qui se passe autour de moi. Moi qui vis depuis 15 ans ici, toute seule, qui fait ses confitures et qui sort le samedi sur le marché de Troyes, le vendredi sur celui de Sainte-Savine et puis certains dimanches sur des foires et marchés, qui rencontre le consommateur, voilà, et qui vend ses confitures comme tout artisan. Je suis émerveillée de voir qu'il y a plus de 1000 personnes sur mon Facebook qui suivent, qui encouragent. Et je suis surprise de voir tous ces témoignages. On ne m'appelle pas Madame Manuel, c'est Catherine. Et l'image que j'ai donnée depuis 15 ans que je suis sur mon département d'adoption, c'est l'image de Catherine la confiturière. Aimable, qui rigole, qui raconte des conneries, qui fait rire les copains, rend service aux uns, aux autres. Voilà. Et je ne pensais pas avoir l'image qui me revient, celle de la bonne copine et celle du client. C'est « Ah, mais vos confitures sont exceptionnelles. Ah bon, oui, bon, elles sont bonnes. » C'est des confitures d'artisans. Ah non, non, elles ne sont pas bonnes, elles sont exceptionnelles. Ah bon. Et pour tous ces gens-là, pour tous ceux qui viendront décoller la tapisserie, donner un coup de main, ou ceux qui vont mettre un euro dans la cagnotte, ou ceux qui, parce qu'ils n'ont pas d'autre choix ou d'autres possibilités, enverront tout simplement un message pour ceux qui passeront, passer sur le marché en disant « Tiens, Catherine, on va boire un café. » Ben, je me dois. Je me dois d'être au Made in France. Et il faut savoir que sur ce Made in France, il y a un concours. Le concours du meilleur produit dans chaque catégorie, ameublement, gastronomie. Et comme par hasard, je suis inscrite à ce concours-là. Donc, j'aimerais bien, si par hasard, être déjà sélectionnée. Et si par hasard, je pouvais ramener le prix dans mon département d'adoption, je ferais un cadeau à mon département qui m'a accueilli. Et qui me soutient tous les élus du territoire sont derrière et je trouve ça fabuleux.
1: Donc là, nouveau départ avec un local à Ausson.
0: Donc juste à la fin de l'incendie, j'avais un petit coup de mou sur le coup de 7 heures du matin parce que enfin les pompiers m'ont laissé rentrer dans mon atelier. Ils m'avaient tenu plutôt à l'écart entre 2h30 du matin et 7 heures. Et avant de partir, ils étaient bien un peu obligés de me laisser rentrer dans mon atelier. Et là, j'ai compris que c'était foutu. Et comme je suis quelqu'un pour lequel rien n'est jamais foutu, je resterai au combat toute ma vie. Mais bon, j'avais quand même pris une gifle. Donc, j'ai téléphoné à la seule personne que j'avais vue le jeudi d'avant en lui présentant mon dossier du Made in France, c'est Thierry Lorme. Et j'ai tiré, j'ai brûlé. Donc il pensait que je m'étais brûlée. Chose qui m'arrive. Non, non. J'ai l'entreprise qui a brûlé. Et donc, et il me faut un local. Et je veux faire le Made in France, parce que ça a été l'objectif. Et le président de la Com de Com me dit 14h à Ausson. 14h, j'étais à Ausson. Il m'a présenté un local. Il fait 45 mètres carrés. L'atelier en fait 36. Et je prends. Ouais, mais il faut rafraîchir. Pas un problème, on y va. Et donc, depuis l'incendie, certes, je gère l'incendie. Et là, je dois reconnaître, j'ai une compagnie d'assurance exceptionnelle qui a envoyé déjà les experts qui ont déterminé le départ du feu et le pourquoi le feu s'était répandu comme ça. Et j'ai eu beaucoup de chance d'avoir des détecteurs de fumée et des détecteurs de gaz qui se mettent à hurler à 2h du matin parce que c'est une heure où on est en sommeil plutôt profond. Et de me réveiller, de me rendre compte que je ne pouvais pas ouvrir la porte de sas intermédiaire entre chez moi et l'atelier, de sortir dans la cour et de me rendre compte que c'était la chaufferie qui brûlait. Et puis là...
1: Mais maintenant, c'est de repartir au plus vite et de mettre tout en place pour pouvoir être au Made in France.
0: Alors oui, repartir. Et là, je reconnais que j'ai l'aide de tout le monde, sauf une structure dont je ne citerai pas, qui s'occupe un peu de l'électricité aux particuliers et aux professionnels, qui visiblement, elle, a le temps de mettre 3 semaines, voire plus, pour brancher un coffret de chantier et de ne pas pouvoir avancer un chantier à Ausson parce qu'on a exactement le même problème avec la même structure.
1: Une cagnotte Litchi a été créée par son amie Véronique pour permettre à Catherine Manoël de reconstruire son outil de travail et d'être prête pour le Made in France dans 4 mois.
0: Petit matériel. Il y avait beaucoup, beaucoup, beaucoup de petits matériels. Il y a des robots, qui étaient des tout petits robots qui étaient spécialistes en coupe de fruits. J'avais beaucoup de marchandises. C'est-à-dire que les produits qui partent chez moi, ce sont des produits toujours frais. Il n'y a pas un stock énorme. Donc je travaille à façon. Mes frigos et mes congélateurs détenaient à peu près plus de 5000 euros de fruits. Ça ne sera pas remboursé. Il faut que je reparte sur ça. J'avais une palette de sucre. Elle a un peu pris l'eau, la palette de sucre. Donc voilà. Puis il y a du petit matériel parce que je me rends compte tous les jours que quand j'ai déclaré, par exemple, j'ai oublié de déclarer que j'avais des tabliers et des vestes. Il va falloir acheter des tabliers et des vestes. Mais il faut acheter un petit zesteur, il faut acheter des bidons de 5 litres de produits détachants des produits sur les tabliers. Parce qu'on se tâche en épluchant la rhubarbe et tout ça. Donc il y a plein. Y a tout. Tout est à racheter. Comme si je débutais l'entreprise, sauf 3 couteaux et le carnet de recettes.
1: Et éventuellement, tous les dons aussi sont les bienvenus. Des bassines en cuivre.
0: Oui, on m'a passé des bassines en cuivre. On m'a passé des gants. Ça paraît bête d'avoir des gants. Mais je travaille qu'avec des gants. Et le monsieur qui est arrivé en me disant je peux rien vous offrir d'autre qu'une boîte de gants, tout simplement parce qu'il venait de temps en temps acheter des confitures, et comme sur les photos, il a vu que j'avais des gants. Et il a dit, je vous achetais des gants. C'est merveilleux d'avoir des gants.
1: Vous pouvez soutenir Catherine Manoël via la cagnotte Litchi, venir en aide au comptoir à des confitures.
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1: Bonjour, bonjour à tous. C'est le prix Hubert de Cateux et les 1400 mètres de la piste corde à droite à l'hippodrome de Vichy qui sera le théâtre du Quintet Plus de ce lundi 20 juillet 2026. Disputé dans la discipline du galop, ils seront 16 au départ vers 18h30. En tête de notre sélection, le 16, Oisier, sur une piste et une distance à son entière convenance, il peut l'emporter. Suivi du 7, Tsiaopa, qui vient de bien gagner dans un réclamé. Le 3, Dividend Roule, confié à Pierre-Charles Boudot pour l'occasion. Le 4, Riassou, a déjà bien fait sur le parcours qui nous intéresse. Et enfin, le 12, Rêve de Valarsa, retrouve une valeur qui lui confère une première chance. Il complétera notre sélection. Une sélection que vous pouvez retrouver sur ma chaîne YouTube Tom Kazak, les pronostics hippiques avec mes dernières minutes. Donc notre choix aujourd'hui, premier le 16, Oisier. Second le 7, Tsiaopa. Troisième le 3, Dividend Roule. Quatrième le 4, Riassou. Cinquième le 12, Rêve de Valarsa. Le second choix le 6, le 13. Hélas, et à vous la fortune!
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3: Bonjour à toutes et tous. Et bien pour partir en vacances en toute sérénité, pensez à sécuriser votre logement grâce à l'opération Tranquillité Vacances, un service gratuit qui a pour but de prévenir les cambriolages et tentatives d'effraction lorsque vous êtes loin de chez vous. En vous inscrivant à ce dispositif, et bien la police municipale de Troyes veillera sur votre domicile en votre absence. Des patrouilles régulières sont effectuées aux abords de votre résidence durant vos congés. Un service qui est valable non seulement et bien toute l'année en fait. C'est à noter. Vous vous inscrivez bien à la police municipale de Troyes, hôtel des sécurités, 14 rue des Bas-Trévois à Troyes. Il est donc nécessaire de se munir d'une pièce d'identité, d'un justificatif de domicile, coordonnées d'une personne de confiance à prévenir et pouvant se rendre rapidement sur place en cas de besoin. On continue avec la période estivale. En effet, des navettes sont mises en place par la mairie de Troyes pour aller au lac de la Forêt d'Orient et à la plage de Ménil-Saint-Père durant tout l'été. Elles reprennent donc du service du mardi au samedi, jour férié inclus. Un trajet économique pour prendre le large à seulement 30 minutes de Troyes. Deux trajets aller-retour par jour. Un départ à 10h, donc dédié aux familles. Un retour à 18h. Et le deuxième, c'est plutôt destiné aux adolescents à partir de 16 ans et aux adultes. Un départ à 11h30 avec un retour à 19h30. Les moins de 16 ans, vous le rappelle, doivent être accompagnés d'un adulte responsable. Chaque semaine, donc, ces navettes prennent le départ d'un arrêt différent. Et cette semaine, donc, du mardi 21 au samedi 25 juillet, ce sera quai La Fontaine devant l'office notarial. On vous rappelle que c'est au tarif de 2€ à l'aller-retour. Il faut un justificatif. Éventuellement le pass troyen que vous pouvez obtenir sur pass-troyen.3.fr. On continue avec un mot de travaux. Dans le cadre de son programme annuel d'entretien et de modernisation de la voirie, le département de l'Aube va réaliser des travaux sur la route départementale 444 entre lieu-dit Les Bruyères dans la commune de Chaours et l'intersection avec la route départementale 34B à hauteur de la commune des Loges Margueron. Donc des travaux qui vont s'étendre du 20 juillet au 7 août, qui ont pour objet donc la réalisation d'une poutre de rive, c'est-à-dire l'élargissement de la couche des fondations supportant la chaussée afin de lui redonner de la portance. La chaussée sur le tronçon aura une largeur finale de 6,5 mètres. Les travaux seront réalisés sur route barrée pour minimiser la gêne aux usagers. Il y a deux déviations qui séparent donc les véhicules légers et les poids lourds qui sont mises en place pour les véhicules légers dans les deux sens de circulation. C'est par la départementale 34 via Metz-Robert, les Loges Margueron et Geny. La départementale via Geny, les Maupas et la Vendue-Mignon. On continue avec les églises de l'Aube qui ouvrent leurs portes aux visiteurs avec des visites commentées. Ce lundi 20 juillet, rendez-vous à 14h30 à Champignol-les-Mondeville, Montpotier, Thieffrain ou encore Torvilliers. Ce mardi 21 juillet, rendez-vous à 14h30 à Pont-sur-Seine ou encore Saint-Par-les-Vaudes. À 15h, l'église de Dienville ouvre ses portes et à 16h30, ce sera à Romilly-sur-Seine. Et puis un petit mot pour mercredi 22 juillet, vous pouvez noter que ce sera à Mussy-sur-Seine à 10h, Palisse 10h30 et Aiguilly-sous-Bois à 14h30. Vous pouvez retrouver le programme complet de l'été sur aube-champagne.com dans la rubrique livret visite église. On vous souhaite une très belle journée sur Thème Radio.
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2: Bonjour à toutes et tous, on va faire un petit tour du côté des rendez-vous pour ce début de semaine. On commence par un concert, ce sera au Petit Cru, au 14 rue Colbert à Troyes. Le Damien Bourreau Trio, constitué de Gatien Vailly, Sullivan Albertini et bien sûr Damien Bourreau. C'est d'abord le mythique combo du hard bop des 60. C'est la guitare, orgue, amont et batterie. C'est donc à retrouver à partir de 19h30 ce mardi au Petit Cru à Troyes. On continue avec l'association La Flamme Festivité La Camance qui vous propose tout au long de l'été de nombreuses animations gratuites. Le mardi, c'est Jeux en bois avec la trottinette sous la grange. Ça sera donc de 14h à 17h à Dienville. On continue avec, on vous rappelle, eh bien, une sortie sur le site de la piscine de Sainte-Savine. Ce sera ce mardi de 18h30 à 20h au Théâtre de Verdure avec une animation vrai ou faux pour s'amuser en famille ou entre amis autour de questions de culture générale. Préparez-vous à buzzer. C'est donc en place limitée. L'événement est accessible uniquement sur inscription au 03 25 71 39 50. Et on continue avec un atelier d'auto-louange. Ce sera de 18h à 20h au Rucher Créatif pour libérer votre créativité à travers l'écriture poétique jaillissante et la proclamation. Donc pratiquez l'auto-louange, un moment unique pour booster la confiance en soi et en l'autre en révélant le poète qui sommeille en chacun de nous. C'est animé par une adhérente et administratrice Ad France, donc du Rucher Créatif. Vous pouvez vous inscrire sur helloasso.com. C'est donc de 18h à 20h ce mardi. Et on va faire un petit tour du côté de la ferme pédagogique de Romilly-sur-Seine qui vous accueille avec un thème par semaine. Et cette semaine, donc du 20 au 24 juillet, ce sera la terre. L'entrée est gratuite, mais certaines activités sont payantes. Les enfants de moins de 16 ans doivent être accompagnés par un adulte. Et puis pour finir, eh bien, un petit tour du côté de la forêt d'Orient. Cette fois-ci, les petits explorateurs de la forêt d'Orient. Une sortie à nature à hauteur d'enfants, sortie ludique et pédagogique spécialement pensée pour les enfants. Les enfants partent à la découverte de la nature à travers des activités d'observation, de recherche et de manipulation adaptées. Une première approche du vivant, curieuse et respectueuse. C'est pour les 3 à 12 ans, c'est au tarif de 5 euros pour les enfants. Les accompagnateurs, c'est gratuit. Et donc, vous pouvez réserver sur pnr-du-6-forêt-du-6-orient.fr pour ces sorties. On vous souhaite une très bonne journée sur Thème Radio.
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1: Bonjour, bonjour à tous. C'est le prix Uber de Cateux et les 1400 mètres de la piste corde à droite à l'hippodrome de Vichy qui sera le théâtre du Quintet Plus de ce lundi 20 juillet 2026. Disputé dans la discipline du galop, ils seront 16 au départ vers 18h30. En tête de notre sélection, le 16, Oisier, sur une piste et une distance à son entière convenance, il peut l'emporter. Suivi du 7, Tsiaopa, qui vient de bien gagner dans un réclamé. Le 3, Dividend Rule, confié à Pierre-Charles Boudot pour l'occasion. Le 4, Riassou, a déjà bien fait sur le parcours qui nous intéresse. Et enfin, le 12, Rêve de Valarsa, retrouve une valeur qui lui confère une première chance. Il complétera notre sélection. Une sélection que vous pouvez retrouver sur ma chaîne YouTube Tom Kazak, les pronostics hippiques avec mes dernières minutes. Donc notre choix aujourd'hui, premier le 16, Oisier. Second le 7, Tsiaopa. Troisième le 3, Dividend Rule. Quatrième le 4, Riassou. Cinquième le 12, Rêve de Valarsa. Le second choix le 6, le 13. Hélas, et à vous la fortune.
2: Rêve de Valarsa.
3: Pour moi, ce sera Riassou. Faisons un petit tour du côté de vos programmes pour cette belle journée de lundi 20 juillet 2026. Nous commencerons à midi avec vos voyages radiophoniques. 13h, vos infos locales. 13h15, le joli mot. 17h, les chroniques associatives avec le CNRA. Et on finira à 19h avec vos infos locales. Et voilà pour cette belle journée. On vous souhaite une donc très agréable journée. On se dit à demain.
2: Exactement, on se retrouve demain. Bonne journée à toutes et tous.
3: Bonne journée.
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2: Il est 10h.

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0: 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Il est midi.
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2: Le documentaire radiophonique qui va suivre s'intitule « Les bécanes » et a été réalisé en 2024 par Éléonore Danier et Jeanne Baird. Nous sommes allés à la rencontre de deux amis, Émir et Marco, qui ont une passion commune, la moto.
3: Entreprise de risque et goût de l'aventure, ils construisent leurs identités dans un milieu très masculin. Avec une vision parfois contradictoire du monde, deux jeunes hommes nous partagent leurs questionnements. Une route semée d'embûches vers l'âge adulte.
4: On est un peu devenus potes grâce à la moto.
5: Sauf qu'on avait tous les deux pas le permis de moto à ce moment-là. Juste on parlait, on disait des trucs de ouf, des marques, tout ça.
4: Ouais, parce qu'on connaissait des marques, on connaissait des modèles. Tu sais, les kiffeurs de moto, mais qui en ont pas, quoi. Et du coup, on a commencé à parler de ça, machin. Lui, il a passé son permis, il l'a eu très, très vite.
5: Ouais.
4: On n'était même pas encore trop potes à ce moment-là, juste on se parlait, mais voilà. Et du coup, dès qu'il l'a eu, moi, ça m'a motivé à le passer aussi. Et en vrai, je l'ai passé dans la foulée.
5: Tu t'avais fait conduire.
4: Ouais.
5: Avant que tu commences.
4: Exactement.
5: Et tu t'es pris la remorque.
4: Exactement. J'avais cassé des trucs hein, sur sa moto en plus.
5: Après, t'as tout réparé.
4: Normal, encore heureux.
5: Oui, mais
4: bon. Et les réparations qu'on a faites, franchement, c'était marrant, hein, fallait les voir. Et à Paris, on sort pas beaucoup en fait. On roule pas beaucoup en moto ici.
5: Ça arrive quand même.
4: Si, on roule en moto. Genre dans notre usage quotidien, parce qu'il y a des bouchons, on a la flemme de prendre la voiture, et puis voilà. De temps en temps, on fait une petite sortie ensemble. Mais sinon, on roule pas beaucoup ici, parce qu'il y a trop de radars, trop de police,
5: ouais,
4: trop de caméras, on peut même pas se faire plaisir.
5: Puis il y a la pluie, quand même.
4: Moi, le souvenir que j'ai avec toi, c'est la fois où je t'ai fait monter sur le Gex, pour le coup.
5: Ouais. La première fois que je suis monté derrière lui sur la sportive qui arrache bien,
4: ça c'était quelque chose.
5: J'ai crié

0: Surtout que c'était impressionnant, encore plus qu'on était sans casque et tout, vu que c'était pas en France.
1: Ah oui, on était monté sans casque, sans rien en fait, en claquette, en short, t-shirt. Mais j'étais parti super fort et tout, et lui c'était la première fois qu'il montait derrière moi sur cette moto, et il a crié de toutes ses forces, c'était super drôle. Ça c'est un bon souvenir à deux.
0: Mais elle est quand même éclatée ta moto. Alors que la mienne.
1: Ok.
0: Non mais elle est mieux. Même toi tu l'as essayé, t'as essayé
1: Non,
0: la
1: c'est
0: mienne alors
1: vrai.
0: qu'on a la même, tu m'as dit oh elle est incroyable, c'est quoi ce monstre? De
1: C'est
0: toute façon, à
1: vrai.
0: chaque fois que t'essayes mes motos, t'es conquis.
1: Ok, c'est vrai. Mais à l'ancienne, il avait quand même un pot d'échappement qui faisait énormément de bruit et qui rajoutait beaucoup de cachet à la moto, ce qui n'est plus le cas.
0: C'est vrai que le pot d'échappement il donne une sensation de vitesse en plus. Vu qu'il y a le bruit. Ça crie, en fait t'as l'impression que tu vas beaucoup plus vite. Alors qu'en vrai. Moi j'ai acheté une moto d'occasion, honnêtement j'ai jamais vu une moto qui faisait autant de bruit. Les mecs qui cassent les couilles la nuit, qui empêchent tout le monde de dormir, c'était moi. Et c'était pas voulu, puisque j'ai acheté la moto comme ça. Et en vrai j'aimais bien. Je dois avouer que le kéké en moi adorait faire crier le pot d'échappement.
1: La majorité des gens qui passent leur permis moto, en vrai, c'est une passion. Je pense que la plupart des mecs qui font de la moto, c'est parce qu'ils sont passionnés de base. C'est souvent de père en fils, des trucs comme ça. Mais aussi, pour les meufs, quand on passe le permis,
0: C'est vrai.
1: on se dit le jour où je vais avoir ma moto, elles vont toutes monter derrière moi. Et en vrai, quand t'as ta moto, y a personne qui monte.
0: Non, mais après, c'est pas que pour ça.
1: Mais tu sais, c'est pareil pour tout. Alors moi, il n'y a pas si longtemps, j'étais bien gros. Je me suis dit, ah voilà, je vais perdre et tout. Ça va être quelque chose. Au final, en vrai, c'est exactement la même chose. Tu sais, je parle de la motivation des meufs. Genre, les mecs, on est souvent motivés en se disant, ah, je vais faire ça, je vais avoir plein de meufs et tout. Même si tu as envie de gagner bien ta vie, tu te dis, je vais être super riche, j'aurai plein de meufs. C'est vrai ou pas?
0: Horrible.
1: C'est la vérité.
0: Mais pas que, genre, vraiment pas que.
1: Quand même, c'est quand même une raison très importante, surtout au début.
0: C'est une partie sombre du tableau, mais elle est vraie.
1: Et quand tu croisais des meufs avec la ninja, tu faisais pas tout le temps des ruptures, tout ça?
0: Mais ça, c'est pour rigoler.
1: Non, c'est pas pour rigoler, c'est...
0: Si,
1: Non,
0: arrête.
1: non, parce qu'en plus, il le fait même tout seul.
0: Non, mais c'est horrible.
1: Non, c'est pas horrible.

0: Je me souviens d'un truc.
1: Vas-y.
0: Quand on rentrait avec le Gex de Svetini Collet.
1: Oh mon Dieu, c'est juste la pire épreuve de ma vie.
0: Ouais. Donc c'était à 160 km de chez moi pour du coup 1 heure de route. 160 km à 160 km heure, c'est 1 heure de route. Et en gros tout le monde vient en moto et après il y a un concert de rock. Bon, on est parti la journée, mais on est rentré le soir, en pleine nuit. J'avais un phare mais qui éclairait rien du tout. Genre tu peux pas rouler tout seul la nuit, c'était pas possible.
1: Sauf qu'il y avait un mec devant.
0: Il y avait un mec avec nous. Et du coup le but c'était qu'il roule devant moi et que moi je regarde son feu, tu sais, un petit feu rouge derrière la moto. Donc faut imaginer, hein, tout est noir, tu vois rien, tu vois juste un petit point rouge au loin et tu dois passer exactement là où il passe parce que t'as aucune idée d'où se trouvent les bords de l'autoroute.
1: Et moi j'étais accroché derrière lui. Et faut savoir que des fois t'es à 180 et tu sais que ton pote qui conduit, il voit rien. Pendant des kilomètres et des kilomètres, moi j'étais juste accroché, accroupi derrière lui et je fermais les yeux et en vrai, je me disais, ah, peut-être je dois mourir aujourd'hui, tout ça. Mais quand tu vas vraiment très vite et que tu sais que le moindre truc où tu tombes ou quoi, en vrai, t'as une vitesse où tu te fais très mal dans le meilleur des cas, tu vois. Bah c'est le moment où t'es le plus excité. Tu vois ce que je veux dire?
0: Moi, tu sais que tant que il se passe pas un truc où je me fais peur, en vrai, j'ai pas d'adrénaline.
1: Je rentre chez les pompiers de Paris, mais du coup, ça fait partie de l'armée. Le 1er octobre. Je me suis rendu compte que je voulais faire un truc utile. Enfin, faire un truc où je sente que c'était pas pour rien. L'adrénaline aussi. Mais peut-être que aussi c'est pour ça que en moto, je pense pas forcément à mes proches dans ce genre de moment. Et du coup, ce sera sûrement pareil en vrai quand je vais monter au feu ou quoi. Ma mère, quand je lui ai dit pompier, elle m'a dit quoi? La moto, puis pompier, elle a tout de suite lié les deux.
0: Mais ma mère non plus, hein. Un policier ou gendarme, ça lui plaît pas. Hein. Elle me dit tous les jours, il y a des gendarmes, des policiers qui se font tuer, qui se font planter, qui se font renverser ou je sais pas quoi. Bah oui, c'est un métier à risque. Mais il faut bien que quelqu'un les prenne, les risques. Enfin, je sais pas. C'est cool, non? Faut bien des gens pour le faire. Donc moi, ça me plaît, j'ai envie de le faire, quoi.

0: Les Bécanes, un documentaire de Éléonore Danier et Jeanne Baird. Merci à Marco et Émir, Charlotte Rouault et Éric Urbain.
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2: Je m'appelle Virgile Loiseau et vous allez écouter Le partage de l'effort. C'est un documentaire sonore sur le vélo. Alors le vélo, j'en fais depuis toujours, mais ces dernières années, c'est devenu pour moi un vrai sport et j'ai commencé à rouler de plus en plus. J'ai fait des voyages à vélo, puis je me suis inscrit dans un club et j'ai même fait un peu de compétition. Mais je crois que j'ai un petit peu trop abusé. J'ai commencé à douter et à me poser des questions sur ma pratique. Je me suis demandé pourquoi je roulais autant, pourquoi j'allais aussi loin dans l'effort, et comment ça impactait mon moral, mes émotions et mon rapport aux autres. Alors, dans la vie, j'ai deux passions, c'est faire du vélo et aussi enregistrer du son. Donc, à un moment, j'ai commencé à enregistrer du son pendant que je faisais du vélo, pendant des voyages, pendant que je grimpais des montagnes. Et puis, je me suis dit pourquoi pas rencontrer d'autres cyclistes pour leur demander s'ils voulaient bien m'aider à répondre aux questions existentielles que je me posais. Donc cette pièce sonore, ça parle de cyclisme, mais pas pour parler de performance ou de compétition, mais pour parler de ce que le vélo pratiqué en tant que sport intensif peut faire à nos vies, à nos joies, à nos blessures et à nos fragilités. Comme je viens de le dire, le vélo, je le pratiquais dans un club, donc en groupe, mais malgré ça, c'est quand même un endroit où je me sentais seul. Et avec le recul, après avoir terminé ce documentaire, j'ai compris que le fait d'interroger des personnes, c'était aussi un prétexte pour passer du temps avec elles et apprendre à les connaître un petit peu plus, ne serait-ce que le temps de la rencontre, de l'interview. Donc voilà au final ce documentaire. Je pense que ça raconte l'ascension difficile d'une montagne, mais aussi des tentatives de rencontre, aussi bien avec soi-même qu'avec les autres. Bonne écoute !

0: J'ai pas de schéma explicatif de comment c'est venu, mais...
1: Quand j'ai des passions, je l'éviterais.
0: En fait, c'est comme une relation amoureuse. Moi, je le vois comme ça, en fait.
1: Et ça m'embrouille assez fort l'esprit. Je pense qu'à ça tout le temps.
0: T'as quelqu'un, la personne te plaît, passer des bons moments ensemble, des moins bons moments ensemble.
1: Ça pourrait détruire la relation que j'ai avec ce...
0: Et à un moment donné, t'as le doute. C'est normal, c'est naturel, toi. On a tous vécu au moins une fois dans sa vie, voire plusieurs fois. Tu te dis, non mais attends, tout le temps que j'investis dans cette relation, est-ce qu'il est rentable, en fait? Est-ce que vraiment cette relation va aboutir? Mais en fait, tu le sais pas.
1: Et donc j'essaie avec le vélo, vu que c'est une passion qui dure vraiment depuis longtemps, de pas être trop intensif.
0: Ce doute-là, il serait toujours là, mais j'ai pas la réponse. Je me contente de suivre le move, en fait. Je suis amoureux, donc j'aime.
1: Pour justement garder un peu un esprit clair par rapport à ça.
0: Et si un jour j'aime plus, ben j'aime plus, qu'est-ce que je te dise. Mais j'aurais pas perdu mon temps.
2: On est le dimanche 3 juillet 2022. Je suis sur mon vélo, en train de grimper le col du Galibier. J'ai posé mes micros sur mes mains. J'espère que le vent laisse entendre ma voix. Il reste environ 7 km pour atteindre le col du Galibier.

0: ça grouille, quoi, toi. Tu sens que ça monte, quoi. Quand ça monte trop, là, je dois y aller, quoi. Sinon, l'énergie, il va falloir que je la dépense autre part.
1: C'est un peu comme une addiction.
0: Moi, j'ai besoin de ce truc. Une fois que t'as accédé à ce truc-là, peut plus revenir en arrière, en fait. Moi, je reviendrai jamais en arrière.
1: J'essaye de rouler un certain nombre d'heures par semaine parce que voilà, pour rester en forme et évoluer physiquement, j'ai un espèce de plus ou moins planning prévu pour savoir quand je vais rouler par rapport à mes horaires de travail et de quand je suis disponible. Et donc je sais que bah, aujourd'hui j'ai prévu d'aller rouler. Et si il y a quelque chose qui se passe pas comme je l'avais prévu, je vais pas perdre mes repères, c'est pas à ce point-là, mais ça va vraiment un peu. Ouais.
0: Il y a peut-être une petite dépendance là-dedans, on va pas être hypocrite, hein.
1: Donc je peux ne pas rouler un, deux jours, ça va, mais si j'y sais plus et que c'est pas un repos voulu pour, par exemple, bah, parce que voilà, je suis fatigué, il faut que je me repose.
0: Quand il n'y a pas de sport, en fait, c'est comme une jauge qui, tu vois, qui diminue tout au fil du temps où tu t'entraînes pas. Et à un moment donné, quand elle est vide, ben forcément, ça crée un déséquilibre.
1: Je sens en moi, je sais pas comment l'exprimer, mais je sens que j'ai besoin d'aller faire du vélo. C'est un peu comme, je sais pas, quand ça fait longtemps que j'ai pas vu un ami, bah, je sens que j'ai envie d'aller le voir.

0: Il y a des jours où je vais pas à l'entraînement. Mais ça veut vraiment dire que la semaine a été chargée, quoi. Et que je me dis, bon là, y a rien qui dit que c'est bien d'y aller, quoi. Mais c'est très rare déjà. Et quand ça se passe, comme j'ai dit, je sais pas, c'est bizarre. Une limite solitude, en fait. C'est très étrange. Quand je vois la vie de manière brute, sans aucun artifice, tu vois, on va dire, de cet ordre-là, je vis pas, en fait. J'ai besoin d'avoir eu ce moment où je me suis échappé, quoi.
1: Mais je cherche pas grand-chose en fait. J'attends rien du vélo. Mais lui me donne de nouvelles relations, de nouvelles expériences. C'est un compagnon qui donne mais qui ne demande rien en retour.
0: C'est ça. C'est ça.
2: J'essaie de pas trop regarder la route. Je gère plutôt ma roue avant. Je gère par terre. Le sol. Le nez. Vers le bas. Les yeux. Sur l'écran. La route. À venir s'affiche en petit et c'est presque plus facile que le nez en l'air.

0: Ça fait maintenant 4 ans que je fais du vélo de manière régulière. Enfin, ça s'est intensifié avec les années. Et ouais, ça prend vraiment une grande place. Je pense que la grande partie des amis que j'ai, c'est lié au monde du vélo. Que ce soit que j'ai rencontré en roulant, ou en travaillant dans des magasins de vélo, ou en allant à des événements liés au vélo. Je vais faire du vélo pour m'entraîner. Puis si je vais boire un verre, ça va être avec des amis du vélo. Donc vraiment, je dirais qu'une grosse partie de ma vie est vraiment basée sur le vélo.
1: Discipline, c'est mon point fort. En 2 ans et demi, 3 ans, j'ai raté 2 entraînements.
0: Pour moi, c'est pas une difficulté, c'est plus pour les autres.
1: Mes potes, ils veulent venir avec moi de temps en temps parce que ils disent, ah, je fais les gars, il n'y a pas de secret en fait. Hein. Tu te réveilles, tu vas à l'entraînement, point. Mais pas en mode nouveau nazi militaire, quoi. En mode chaque jour compte. Et j'ai envie d'y aller, donc j'y vais. Point.
0: Je vois bien qu'à chaque fois que je dis que je, bah non, enfin moi je viendrai pas par exemple à cette fête-là, je vois que ça. En fait, je ressens vraiment pas le besoin d'aller ouais, faire la fête. Et si je veux rencontrer des gens, bah voilà, enfin, il y a d'autres moyens de le faire. Et je suis assez aussi quelqu'un d'assez ouais, solitaire, je dirais.
1: Et s'il faut vraiment supprimer un entraînement ou le raccourcir, ou l'adapter, je peux le faire. Mais je trouverai toujours un moyen de timing pour le faire correctement.
0: Je sais pas, moi j'ai eu beaucoup de fêtes où je j'allais et puis je m'ennuyais en fait et juste j'étais là, bon bah ok c'est cool mais j'ai plus envie de faire ça. J'ai pas encore trouvé mon objectif moi dans les fêtes. Le vélo est plus amusant et plus festif même.
1: Optimiser son temps, servir ses passions. Mais je sais que la passion, c'est pas un truc que tout le monde ressent, donc et j'apprends à le comprendre. Parce qu'au début, j'étais con, je comprenais pas ça en fait. J'étais mauvais en fait avec les gens qui... Mec, c'est quoi ta vie en fait? Tu fais quoi? À part exécuter un taf, tu fais quoi? Je comprenais pas en fait.
0: Quand je vais rouler avec des gens qui ne roulent vraiment que pour le plaisir et qui roulent beaucoup moins souvent que moi, je suis un peu le gars chiant qui est là. Non, moi je suis désolé, je vais pas pouvoir faire un sprint sur cette montée parce que faut que je fasse la face calme parce que demain j'ai encore ça comme intervalle à faire. Donc voilà, c'est une façon un peu différente de rouler qui me plaît bien.
1: Si tu me dis, ouais, aujourd'hui c'est comme ça, il faut faire un 30-30, tu dois pas t'échapper au-delà de ta VMA ou j'en sais rien, bah ça va me casser les bonbons en fait. Parce que si moi je veux m'échapper, je m'échappe.
2: Tout à l'heure, j'avais un peu la tête qui tournait. Alors j'ai fait une pause. J'ai repris mes esprits. J'ai installé les micros. Et depuis que je roule avec les micros, je suis un peu concentré. J'ai déplacé ma concentration sur les micros. La route, ça va presque tout seul.

il y a 2 ans. Il y a eu un hiver où j'avais, je pense, trop roulé pendant l'été. Enfin, je venais de me séparer avec ma copine et du coup, j'avais, je pense, attribué le vélo avec cette personne. Et on a rompu et du coup, je pense, j'ai. Je sais pas, j'ai eu du mal à séparer tout dans ma tête. J'ai.

Enfin, ça me dégoûtait, mais j'avais plus aucune envie en fait. J'ai complètement arrêté de faire du vélo et j'ai commencé à faire du skate avec un ami. Et j'ai eu une bonne chute en skate et je me suis fait une double entorse au pied gauche. Et donc j'ai eu un plâtre. Enfin, ouais, j'ai été immobilisé pendant 2 mois. Le fait d'être immobilisé a fait grandir en moi l'envie d'aller dehors et de faire du vélo. Et donc la première chose que j'ai faite quand on m'a enlevé le plâtre, je me souviens, j'ai repris le bus, je suis rentré chez moi, j'ai repris mon vélo et j'ai été faire 2 heures de vélo. Ça faisait 5-6 mois que j'en avais pas fait. Peut-être qu'il m'a fallu passer par une autre passion comme le skate, qui reste, je trouve, au niveau des sensations, pas similaire au cyclisme, mais on est quand même sur aussi un sentiment de liberté.

Voilà, là on arrive dans la partie la plus dure. Comme si on n'avait pas déjà l'impression d'avoir fait plus dur. En fait, une fois que je suis dans mon propre rythme, ma propre cadence, ça devient un peu plus facile. Parce que j'ai qu'à poursuivre l'effort, celui que je viens d'apprendre, que mon corps vient d'apprendre. Apprendre sur la pente.

la pente qui arrive est plus dure et en même temps les kilomètres restants à parcourir diminuent.

Oh non, clairement, ce matin, j'ai fait flou, quoi. Au début, quand tu commences le vélo, tu comprends pas, je pense, à quel point ça peut faire. C'est violent. En fait, c'est parce que le vélo, t'as une machine, en fait. C'est ça la grande différence. C'est un engin, en fait. Tu touches pas le sol. Et tu dois faire avancer ce truc, en fait. Et après, tu comprends que les vitesses, les moyennes, l'économie sur une course, les cols, comment gérer les dénivelés, les points de passage. Et là, tu te dis, ouais, en fait, c'est un sport incroyable. Et qui génère beaucoup de souffrance. Hein. Et là, tu te dis, ouais, en fait, c'est un sport incroyable. Et qui génère beaucoup de souffrance.

comme si ma vie c'était un livre, et puis hop. Je regardais un peu, je constatais des trucs, je triais d'autres trucs. Là, pour le coup, j'étais quand même dans un mode présent, mais je réfléchissais à certaines choses. Mais tout était fluide, en fait. C'était vraiment comme une espèce de... un roulement, agréable à entendre rouler, à voir rouler. Et j'ai fait ça sans musique. Zéro, rien, rudimentaire. Je me suis juste contenté de pédaler. Et quand je suis arrivé au 200e kilomètre, je me suis dit, putain, waouh, je suis en souffrance en fait. Vraiment, je souffrais quoi. Et j'ai fait les 30 derniers là, ou les 25 derniers. Et mes jambes, je poussais et tout. Et en plus, c'est que du flat. Donc en fait, c'est, tu dois pousser tout le temps, tu vois. Et en fait, tu flottes. C'est une aventure humaine, pour le coup, je suis solitaire, mais j'ai rencontré des gens. C'était ça. Un voyage, en fait.

C'est une sorte d'effort commun, mais solitaire et silencieux. Là, on dirait qu'il y a un petit replat, mais c'est inutile.

0: qui est bien, c'est que plus on monte, moins il fait chaud. Ça fait du bien encore quand il fait 30, 35 dans la vallée. Là, j'avoue que je fais pas trop le malin. Mon cœur bat de plus en plus lentement. Là, c'est vraiment l'énergie, quoi. Peut-être c'est juste une fringale, une hypoglycémie. Peut-être qu'il faudrait juste que je mange plein de sucre.
1: Voir que j'évolue. C'est aussi ça, en fait, qui me fait que je continue à faire autant de vélo, c'est qu'avec, du coup, ces données d'entraînement, ça me permet de vraiment factualiser des émotions, je dirais, des ressentis de mon corps, et ça permet de les mettre en chiffres. On roule jamais pour rien, mais vraiment se dire, ok, ben là, voilà. Il y a 3 mois, j'étais à autant de watts sur autant de minutes, maintenant j'en suis à ça. Ça rassure, je dirais, d'avoir des nombres qui corroborent les ressentis du corps. Ça permet de se dire, ok, bon, bah aujourd'hui, voilà, je me sens pas bien, et voilà, ça se répercute sur les chiffres, bah ok, c'est normal. Mais j'essaye de non plus pas trop prêter attention à tous ces chiffres. Parce que sinon, on peut vite un peu partir dans se dire, ah, ok, aujourd'hui j'ai réussi qu'à faire, je devais faire autant de watts, j'en ai fait que 10% en moins, qu'est-ce qui se passe? Donc il faut trouver juste équilibre entre ces chiffres sont utiles pour progresser et s'améliorer, mais pas tomber dans le. Ne regarder que ça et se dire, ok, mince, mes chiffres sont pas bons. Voilà, faut trouver, ouais, la bonne balance, quoi.

Je pourrais partir une semaine et ne rien faire si je m'y prépare bien. Il y a peu de temps, j'ai eu une crise existentielle, toi. Moi, j'ai eu 30 ans aussi. Est-ce que c'est lié? J'en sais rien. Et j'ai dit à ma mère, ouais, maman, je suis au top, quoi. Je suis bien. Mais je me sens marginal. Même par rapport à mon emploi du temps et tout, sportif, c'est fou, mais je me sens tellement décalé en fait. Et puis quand tu vas à l'entraînement, et puis tu reviens, puis tu dis, mais attends, qu'est-ce que je fais là? Peut-être c'est rien en fait, toi. Je suis en train de rien construire, je suis juste en train de créer une performance qui me donnera pas le niveau professionnel, parce que voilà, pas déconner. Donc, j'y pense même pas. Je doute et je me dis, me retrouve dans cette phase ultra de solitude en fait. Et puis je réfléchis et je dis, mais en fait, non, réfléchis pas en fait. Réfléchis pas.

Il y en a pour qui ça descend, il y en a pour qui ça remonte. Ok. Les derniers kilomètres sont encore plus durs. Mais il en reste plus beaucoup. Il en reste environ 2,5.

0: qui me plaît quand même le plus dans le vélo, c'est d'aller faire des cols. Donc voilà, je base vraiment mon année d'entraînement pour les 2-3 semaines où je vais faire des cols durant les vacances.
1: Quand t'as un col en face de toi, tu le personnifies. C'est comme un boss, tu vois, le boss de la fin. Et t'as une vraie relation qui se fait. Je le vois pas directement comme ça. Au départ, je dis waouh, je vois l'immensité, le. Tu sais, je me dis ah, j'ai envie d'être en haut, j'ai envie de voir la vue. Et puis quand je suis dedans, ah, c'est différent. Je me mets à le détester. Je suis quand même dans une espèce d'adversité, quoi. Et là, pour le coup, dans une grosse souffrance. Moi, le col, ça me fait souffrir, franchement. Mais j'adore. Hein. Je kiffe souffrir. Hein. Franchement, c'est un kiff absolu. Et je pense que c'est le moment où il y a le plus d'hésitation, quoi. Tu luttes à un moment donné, en fait. Je sais pas si toi, tu luttes, mais en tout cas, moi, je lutte. Parce qu'il y a bien un creux.
0: Ça a l'air vraiment amusant à faire, mais aussi un peu effrayant de se dire, ok, je fais 5-6 jours tout seul, je dois faire, je sais pas, 1200, 300 km. En fait, j'ai pas peur de le faire, mais c'est plus de me dire, qu'est-ce qui se passe si après 3 jours, je suis KO, qu'est-ce... Ça mettrait un gros coup au moral de me dire que j'ai commencé quelque chose et que j'ai pas réussi à le finir. Je pense que c'est plus ça qui m'effraie dans ce genre de course. Ouais, j'aime bien quand je commence quelque chose, le finir jusqu'au bout et que ce soit bien fait. Et c'est sûr, et de devoir arrêter au milieu d'une course, ce serait un peu, ouais. Au fond de moi, je le prendrais un peu mal et ce serait toujours quelque chose qui resterait à devoir accomplir, à devoir en quelque sorte réparer, de réussir à refaire cette course. Peut-être la faire à plusieurs, ça pourrait être juste comme ça, bah, dans les moments plus difficiles, on peut soutenir.

C'était de la partie dure du chemin. Après, ça ira mieux. Peut-être. Toujours. Si je mange assez. Si je bois. Si je me verse de l'eau sur la tête. Parce qu'il fait très chaud. Ça arrange pas les choses. D'ailleurs, pendant que je parle dans les micros, j'oublie vraiment de boire. Alors je vais boire.

0: C'est simple en fait de faire du sport, moi je trouve. Y a rien de compliqué de matérialiste ou d'artificiel à fond. Pas malsain, mais je suis un gros compétiteur. Je déteste qu'on me dépasse déjà. Sais, parfois t'es là en vélo et t'as un gars qui te dépasse. Ah ouais, des fois j'aime pas. C'est con, mais c'est animal qu'on fait. T'es là, tu te poses même pas la question. T'as un gars qui te dépasse, tu te dis non. Pas pour du genre, ouais, mon ego, j'accepte pas. Non. Non, moi je vais le dépasser. Maintenant j'accepte. Mais avant, parce qu'en fait j'ai pris du recul. Qu'il fallait se focus sur soi-même, toi. Et que mon propre rythme est celui qui va me permettre d'être meilleur. Si je fais n'importe quoi en suivant les gens qui sont plus forts que moi, je vais me brûler en fait. Et finalement, je crois que c'est un kiff pour les deux personnes. C'est un jeu, quoi. Et si lui, tu sens qu'il se remet des watts derrière, ça déchire, en fait. Parce que ça te met dans un mode de ouf. Et en fait, c'est un partage.
1: Là, on entend un peu la voix du mécanisme d'un vélo dont les rouages sont un peu secs. Lui aussi, il a besoin d'être arrosé, lubrifié. Et au fond, je me demande pourquoi je fais tout ça. Là, j'ai des idées qui me passent par la tête, mais en même temps, les questions existentielles que je me pose, j'arrive pas à y répondre. Parfois, il y a une certaine réponse, parfois c'est une autre. Parfois je sais, parfois je sais pas, parfois je sais. Parfois je sais plus. Alors, je vais demander aux autres. J'ai besoin d'aide.
2: La route, c'est comme si elle résonnait en fait dans le cadre. Ça amplifie le. J'aime bien entendre juste ma chaîne qui tourne, ma roue libre qui fait du bruit, les shifters, les petits règlements électroniques de mon derrière, les patins qui cuinent un peu parce qu'ils sont pas exactement rivés au millimètre. Quand il y a un son qui n'est pas voulu sur le vélo, il est comme amplifié aussi dans la tête et on se focus plus que là-dessus. Dans ce cas-là, ça fait un peu perdre la sensation de plaisir sur le vélo, on se concentre vraiment que sur ce bruit qui est énervant.
1: Chante.
3: C'est pas mal, hein?
1: Ouais.
3: Ouais, ça grince un peu, ça commence à mal.
1: Non, mais c'est une petite voix qui t'accompagne.
3: C'est ça.
1: Elle te lâchera pas.
3: Ouais, jusqu'à la fin. On sait pas encore où va être la fin, mais je pense à la vitesse, non?
1: Ouais. Si tout va bien.
3: Ouais, ça marche.
1: Ouais, toi aussi.

0: Et si je devais vraiment apporter allez, une explication logique par rapport à ma personnalité, c'est vraiment le côté extrême en fait. Moi, j'aime bien quand ça pique, j'aime bien quand ça fait mal. J'aime bien quand je suis à l'impression que je pourrais enfin, frôler. Une fois que l'esprit se détache du corps, moi, c'est ce que je recherche. Lorsque tu fournis un effort tellement haut par rapport à ta capacité, il y a un moment donné où tu es forcé de prendre le pouls du présent, en fait, du moment où tu le fais. Tu peux pas penser à autre chose parce que ton esprit, il est en train de s'échapper, en fait, du corps. Parce que le corps, il souffre quelque part. Et à un moment donné, tu as une espèce de dissociation entre les deux. C'est à ce moment-là que moi j'arrive à percevoir les choses simplement et essentiellement, tu vois.
1: Quand on n'est pas sur le lieu, il y a toujours d'autres choses auxquelles on pense, que ce soit pour le travail, pour aller faire ci, aller faire ça. Sur le vélo, voilà, on est sur la route. Enfin, je veux dire, il n'y a pas de. Si on veut rentrer, ben voilà, faut faire ou demi-tour ou finir sa boucle.
0: Quand je monte à un col, je suis dans le moment présent en fait. J'ai pas le choix. Quand tu ressens toutes ces choses bouger en toi, t'as gagné quelque chose en fait. T'as gagné. T'as gagné un truc pas sur les autres, mais par rapport à toi. Mais grâce à ça, tu deviens bon.

0: quand je suis sur le vélo, ben, surtout quand c'est des routes que j'emprunte régulièrement, que je connais bien, donc je fais plus vraiment, enfin, si je fais attention à la route, mais je veux dire, je regarde plus la route avec autant d'émerveillement que j'ai pu la regarder la première fois que j'y suis passé. Mais c'est vrai que du coup, c'est dans ce genre de moment où on pense plus à soi et c'est un peu une sorte de thérapie faite par soi-même.
1: En fait, ça t'améliore en fait en tant qu'humain, je sais pas, tout devient plus clair. Moi, c'est à partir du moment où j'ai commencé à m'investir dans ce genre de truc que tout a commencé à s'ouvrir, hein. Même socialement.
0: Je pense que je dépasse le mois du jour d'avant, comme un serpent qui se mord la queue. À chaque fois, on dépasse le précédent soi. On devient en quelque sorte une version améliorée de soi-même. Aujourd'hui, quand je vais aller rouler, ben je vais dépasser le mois d'hier. Ouais, c'est pour moi, c'est ça le dépassement. Et c'est aussi le fait d'être bien structuré.
1: La bonne vibe, le fait d'inspirer les gens, d'être inspiré par des gens, quand tu parles serein, expliquer un problème à quelqu'un, être confronté à un problème, ben, tout est devenu meilleur en fait. Que ce soit la sensation pure que ça apporte à ton esprit, à ton corps, mais aussi à comment ça t'apporte certaines clés de compréhension pour être confronté à d'autres choses dans la vie en fait.
0: Pas seulement physique, mais aussi psychologique.
1: Même physiquement, c'est important. Un corps athlétique, c'est important. Dans ma tête, dans ma représentation de moi-même, je dois avoir cette sensation d'être bien dans mon corps. C'est mon côté superficiel.
0: Parce qu'il y a énormément de fois où je n'ai pas fait des performances, je dirais, oui, des performances physiques exceptionnelles, mais c'est plus dans ma tête où voilà, j'en pouvais plus. Et j'ai réussi mentalement à surmonter cette douleur qui n'en était pas vraiment une. Ça va pas vraiment être juste les chiffres, la vitesse moyenne, tout ça, c'est vraiment tout le corps. J'ai plus souvent eu des soucis, je dirais, à me relancer psychologiquement que physiquement. Il y a énormément de fois où je me sentais vraiment pas bien ou que j'ai eu une mauvaise journée. Et à chaque fois que je vais faire du vélo, en fait, je reviens. Et c'est vrai que tout dans ma tête est comme si, je sais pas, la bulle de mal-être avait explosé. On remet vraiment notre vie en place. C'est vraiment prendre du temps pour soi. Il y a l'effort d'un côté physique, mais il y a également tout ce qui se passe dans la tête.
1: Moi, j'ai une petite pierre, c'est minéral comme ça. Elle représente la verticalité et l'alignement. Je l'ai avec moi depuis peu de temps. C'est un pote qui me l'a. Il m'a dit choisis-en une, j'ai choisi celle-là. Après le sport, c'est ça. Alignement. J'ai pas un autre mot pour expliquer, signifier ce que je ressens. C'est que je suis aligné, en fait. Et je ressens les choses bien. J'apprécie les choses. Je suis calme dans ce que je fais, dans mes gestes. Je suis en paix en fait.
0: Quand je suis dessus et je suis dans l'effort et que je fasse 1 ou 150 km, plus on va résister à la douleur, plus ça va procurer du plaisir, je dirais.

Je pense que l'endorphine, en fait, quand elle est arrivée à son à un tel niveau dans ton cerveau, dans ton esprit, il y a moins cet aspect de quête à aller chercher un plaisir, toi. Parce qu'en fait, j'en ai plus besoin. Parce que le sport, ça me donne trop, en fait. Le punch, l'ambition, la volonté. Par exemple, le fait de me masturber, franchement, moi, ça fait 2 ans que je pratique vraiment infimement ce... Ça m'a donné une distance incroyable, en fait, avec le sexe. Je me suis dit, attends, mais qu'est-ce qui se passe, en fait? Il y a un problème, en fait. Ouais, j'ai vu ça comme un problème au début, hein. Moi, j'ai connu des périodes carrément zéro pulsion, quoi. Et c'est peut-être grâce à ça que tu peux entreprendre une relation sexuelle au moment vraiment. C'est le moment, en fait, parce qu'il y a une connexion, il y a vraiment une énergie qui tourne entre les deux personnes. Et si la sexualité, c'est aussi très important, et ça fait partie d'un tout et dans une rencontre, et qui pour moi a une place quand même très importante, eh ben, c'est pas la place la plus importante. Donc en fait, le sport, ça t'apporte une lucidité incroyable par rapport à ce que tu peux vraiment prendre dans la vie. Tu vois, et rejeter. Moi, je m'attendais jamais à connaître ça dans ma vie, hein.

Qu'est-ce que je fous là? Je me le demande. J'en sais rien. Je suis éreinté. Il me reste encore peut-être 2000 mètres à grimper. Ouais, un truc comme ça.

0: Si on veut vraiment aller très loin, il y a fort à parier qu'il y a plein d'éléments que tu peux retrouver dans l'enfance, dans les failles que tu as en toi. Quand tu vois certains athlètes, tu te dis, c'est pas du sport ça pour moi. C'est une quête, hein. C'est spirituel, ça va bien au-delà. Quand tu te retrouves là à moitié mort sur des rochers, ils ont des hallucinations, ils ont des veines, ils ressortent des mollets. Et à un moment donné, il faut se poser les bonnes questions, quoi. Pourquoi tu le fais? Moi, j'aime bien voir ce qu'il y a derrière, en fait. Même eux, ça ne va peut-être pas répondre, en fait. Mais ils savent, au fond. Parce qu'on va tous compenser quelque chose, en fait. Moi, j'ai besoin d'extrême. J'ai besoin de frôler quelque chose qui ressemble à un risque. Bah, tu sais très bien que t'es un risque, en fait. Qu'est-ce que tu sais que ton corps il va tenir ça, en fait? T'en sais rien. Mais quand tu fouilles, quand tu vas vraiment loin dans l'aspect psychologique, cette réponse, à mon avis, elle fait partie de la sélection de réponses que tu pourrais t'apporter, quoi. Mais ça, il faut fouiller, quoi. Donc oui, il y a un risque. Pas si 15-20 heures d'entraînement par semaine, est-ce que c'est réellement bon? J'en sais rien.
1: J'ai un peu du mal à m'imaginer dans 10 ans si... J'imagine que je ferai quand même encore du vélo. Mais je pense que... Je sais pas, d'ici 4-5 ans, j'aurai quand même un rythme moins fort de la pratique du vélo. J'arriverai à un plafond maximum de ma forme et que je pourrais pas aller plus haut pas d'ici 3-4 ans. Mais je m'inquiète pas vraiment d'avoir une forme qui pourrait dépérir. Je pars vraiment du principe, si je me donne tous les moyens possibles pour être en forme et pour m'entraîner comme il faut, si mon corps ne veut plus, mais voilà, moi j'aurais fait tout ce qui était en mon pouvoir. Je pense que j'aurais toujours autant plaisir à faire du vélo, je serais juste un petit peu moins rapide. Mais alors, c'est pas un souci que la forme dépérisse. Pour moi, le cyclisme, c'est une des seules choses qui, je sais, me rendra toujours heureux. D'en faire, d'en parler, même d'y penser, de le regarder, enfin bref. C'est un outil, en fait, à la vie.
0: La passion, c'est un don, c'est un cadeau qu'on t'offre. Et c'est à la fois épineux et doux à la fois, mais faut savoir bien la gérer. Mais une fois que tu conscientises la chance d'être passionné, en fait, t'as réussi ta vie, quoi.

qu'on va bientôt redescendre à vélo.

Le partage de l'effort. Une création sonore de Virgile Loiseau. Avec Lionel et Adelin. Merci à Pascal, Jeanne, Leslie, Théo, Arthur, Emma, Louise et toutes les autres personnes qui m'ont aidé dans ce projet, d'une manière ou d'une autre.

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2: Il est 13h.
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3: Bonjour à toutes et tous, bienvenue dans l'info du jour. Lundi 13 juillet, vers 2h du matin, un incendie a ravagé l'atelier du comptoir des confitures installé à Courson-en-Othe depuis 2011. Il a fallu 4 heures aux pompiers pour maîtriser les flammes. Catherine Manuel, maître artisan confiturier, revient sur cette nuit où il reste peu de choses.
4: Rien, 3 couteaux, un carnet de recettes. Alors, 3 couteaux d'une collection de couteaux que j'avais récupéré chez Paul Bocuse. Et qui m'avait été offerte il y a 20 ans, 23 ans, et qui avait été bien conservée.
3: Et qu'est-ce que ça fait du coup qu'il reste juste ces 3 couteaux quasiment de tout ce qu'il y avait dans le labo?
4: C'est peut-être pour mieux repartir. C'est peut-être que pendant 25 ans, je me suis appuyée sur Paul Bocuse. Et ça veut dire peut-être, t'es assez grande maintenant pour t'appeler Catherine Manuel sans t'appuyer sur Paul Bocuse. Et je suis extrêmement reconnaissante à cet homme-là qui, il y a 23 ans, a su voir que j'avais un peu de talent, alors que d'autres, aujourd'hui, ne sont encore pas capables de le voir.
3: Ça peut être une renaissance, finalement?
4: Un phénix renaît toujours de ses cendres, mais il renaît toujours plus fort et avec des yeux plus ouverts.
3: Parce qu'il y a un enjeu derrière tout ça, puisqu'il y a quelques mois, vous avez été sélectionné pour participer par la CMA Grand Est au Made in France.
4: Oui, j'ai été sélectionné par la CMA Grand Est pour participer au salon du Made in France, au village des artisans. Et c'est un merveilleux cadeau, parce que je pense qu'il y a beaucoup d'artisans en France qui souhaiterait être à ma place. Depuis la création du comptoir des confitures, chaque année, je suis les Made in France. Chaque année, j'ai des regrets de ne pas y être. Un jour, peut-être, j'aurai la chance d'y être. J'ai eu la chance de recevoir les lauriers de l'artisanat. Et je ne peux que remercier le président de la région des Chambres des métiers Grand Est et le président de la Chambre des métiers de l'Aube, Georges Bell, si aujourd'hui je suis au départ du Made in France sur le village des artisans, avec la possibilité de présenter mes produits 4 jours d'affilée avec toute l'infrastructure qu'il y a autour. Et moi qui fais des salons, le CIRA, l'Excellence à Paris, la Foire de Lyon, le Gourmet Food & Wine, où j'ai gagné des classements promotion ou des shopping press, je dois reconnaître que sur le Made in France, c'est merveilleux. On a un stand, on a un accompagnement, et un accompagnement qui est unique, avec un salon pour recevoir nos clients privés, avec des choix de déterminer ce qu'on va mettre sur notre stand, c'est du jamais vu pour moi. Donc c'est une chance, c'est Noël avant l'heure.
3: Il y a une grosse solidarité qui s'est créée un petit peu tout autour de cet incendie. On vous a trouvé un nouveau local. Et en même temps, il y a des bassines, il y a d'autres choses qui arrivent, une cagnotte aussi.
4: Alors oui, je suis émerveillée de voir ce qui se passe autour de moi. Moi qui vis depuis 15 ans ici toute seule, qui fait ses confitures et qui sort le samedi sur le marché de Troyes, le vendredi sur celui de Sainte-Savine et puis certains dimanches sur des foires et marchés, qui rencontre le consommateur, voilà, et qui vend ses confitures comme tout artisan. Je suis émerveillée de voir qu'il y a plus de 1000 personnes sur mon Facebook qui suivent, qui encouragent. Et je suis surprise de voir tous ces témoignages. On ne m'appelle pas Madame Manuel, c'est Catherine. Et l'image que j'ai donnée depuis 15 ans que je suis sur mon département d'adoption, c'est l'image de Catherine la confiturière. Aimable, qui rigole, qui raconte des conneries, qui fait rire les copains, rend service aux uns, aux autres. Voilà, et je ne pensais pas avoir l'image qui me revient, celle de la bonne copine et celle du client. C'est « Ah, mais vos confitures sont exceptionnelles. » Ah bon, oui, bon, elles sont bonnes. C'est des confitures d'artisan. Ah non, non, elles ne sont pas bonnes, elles sont exceptionnelles. Ah bon. Et pour tous ces gens-là, pour tous ceux qui viendront décoller la tapisserie, donner un coup de main, tous ceux qui vont remettre un euro dans la cagnotte, ou ceux qui, parce qu'ils n'ont pas d'autre choix ou d'autres possibilités, enverront tout simplement un message pour ceux qui passeront, hein, passer sur le marché en disant « Tiens, Catherine, on va boire un café. » Ben, je me dois. Je me dois d'être au Made in France. Et il faut savoir que sur ce Made in France, il y a un concours. Le concours du meilleur produit dans chaque catégorie, ameublement, gastronomie. Et comme par hasard, je suis inscrite à ce concours-là. Donc, j'aimerais bien, si par hasard, être déjà sélectionnée. Et si par hasard, je pouvais ramener le prix dans mon département d'adoption, je ferais un cadeau à mon département qui m'a accueilli et qui me soutient. Tous les élus du territoire sont derrière et je trouve ça fabuleux.
5: Donc là, nouveau départ avec un local à Ausson.
4: Donc juste à la fin de l'incendie, j'avais un petit coup de mou sur le coup de 7 heures du matin parce que enfin les pompiers m'ont laissé rentrer dans mon atelier. Ils m'avaient tenu plutôt à l'écart entre 2h30 du matin et 7 heures. Et avant de partir, ils étaient bien un peu obligés de me laisser rentrer dans mon atelier. Et là, j'ai compris que c'était foutu. Et comme je suis quelqu'un pour lequel rien n'est jamais foutu, je resterai au combat toute ma vie. Mais bon, j'avais quand même pris une gifle. Donc, j'ai téléphoné à la seule personne que j'avais vue le jeudi d'avant en lui présentant mon dossier du Made in France, c'est Thierry Lorme. Et j'ai tiré, j'ai brûlé. Donc il pensait que je m'étais brûlée. Chose qui m'arrive. Non, non. J'ai l'entreprise qui a brûlé. Et ils me font un local. Et je veux faire le Made in France, parce que ça a été l'objectif. Et le président de la Com de Com me dit 14h au son. 14h, j'étais à Ausson. Il m'a présenté un local. Il fait 45 mètres carrés. L'atelier en fait 36. Et je prends. Ouais, mais il faut rafraîchir, pas un problème, on y va. Et donc, depuis l'incendie, certes, je gère l'incendie, et là, je dois reconnaître que j'ai une compagnie d'assurance exceptionnelle qui a envoyé déjà les experts qui ont déterminé le départ du feu et pourquoi le feu s'était répandu comme ça. Et j'ai eu beaucoup de chance d'avoir des détecteurs de fumée et des détecteurs de gaz qui se mettent à hurler à 2h du matin parce que c'est une heure où on est en sommeil plutôt profond, et de me réveiller, de me rendre compte que je ne pouvais pas ouvrir la porte de sas intermédiaire entre chez moi et l'atelier, de sortir dans la cour et de me rendre compte que c'était la chaufferie qui brûlait. Et puis là...
5: Mais maintenant, c'est de repartir au plus vite et de mettre tout en place pour pouvoir être au Made in France.
4: Alors oui, repartir. Et là, je reconnais que j'ai l'aide de tout le monde, sauf une structure dont je ne citerai pas, qui s'occupe un peu de l'électricité aux particuliers et aux professionnels, qui visiblement, elle, a le temps de mettre 3 semaines, voire plus, pour brancher un coffret de chantier et de ne pas pouvoir avancer un chantier à Ausson parce qu'on a exactement le même problème avec la même structure.
3: Une cagnotte Litchi a été créée par son amie Véronique pour permettre à Catherine Manoël de reconstruire son outil de travail et d'être prête pour le Made in France dans 4 mois.
4: Petit matériel. Il y avait beaucoup, beaucoup, beaucoup de petits matériels. Il y a des robots, qui étaient des tout petits robots qui étaient spécialistes en coupe de fruits. J'avais beaucoup de marchandises. C'est-à-dire que les produits qui partent chez moi, ce sont des produits toujours frais. Il n'y a pas un stock énorme. Donc je travaille à façon. Mes frigos et mes congélateurs détenaient à peu près plus de 5000 euros de fruits. Ce ne sera pas remboursé. Il faut que je reparte sur ça. J'avais une palette de sucre. Elle a un peu pris l'eau, la palette de sucre. Donc voilà. Puis il y a du petit matériel parce que je me rends compte tous les jours que quand j'ai déclaré, par exemple, j'ai oublié de déclarer que j'avais des tabliers et des vestes. Il va falloir acheter des tabliers et des vestes. Mais il faut acheter un petit zesteur, il faut acheter des bidons de 5 litres de produits détachants, des produits sur les tabliers, parce qu'on se tâche en épluchant la rhubarbe et tout ça. Donc il y a plein. Il y a tout. Tout est à racheter, comme si je débutais l'entreprise, sauf 3 couteaux et le carnet de recettes.
5: Et éventuellement, tous les dons aussi sont les bienvenus, des bassines en cuivre.
4: Oui, on m'a passé des bassines en cuivre, on m'a passé des gants. Ça paraît bête d'avoir des gants, mais je travaille qu'avec des gants. Et le monsieur qui est arrivé en me disant « je peux rien vous offrir d'autre qu'une boîte de gants », tout simplement parce qu'il venait de temps en temps acheter des confitures, et comme sur les photos, il a vu que j'avais des gants. Et il a dit « je vous achetais des gants ». Voilà, c'est merveilleux d'avoir des gants.
3: Vous pouvez soutenir Catherine Manoël via la cagnotte Litchi, venir en aide au comptoir à des confitures.
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1: Il est 17h.
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3: Je m'appelle Jean-Pierre Fonolouzin, je suis animateur radio, technicien, réalisateur au sein de RPH Sud, une radio locale associative. J'ai aujourd'hui 40 ans de radio derrière moi. L'histoire a commencé en 1985 et la municipalité de ma commune nous a sollicité en tant que jeune chômeur pour participer à une émission sur le chômage. Et c'est là que tout a démarré. L'histoire de cette radio associative a donc débuté de la nécessité d'une radio sur le village. C'était un souhait de l'équipe municipale à l'époque et également de quatre jeunes dont je faisais partie. Alors la première émission radio a débuté à la rentrée 85 où nous avions un émetteur de 25 watts. Cet émetteur n'arrivait même pas à couvrir la totalité de la commune de Montagnac dans l'Hérault. Et les émissions étaient le soir de 18h à 19h, une heure d'émission par jour seulement à ce moment-là. Ça a évolué petit à petit. Par la suite, nous avons changé l'émetteur qui permettait à ce moment-là de couvrir l'ensemble de la commune. Et dans les années 1990, je crois que c'était en 92, nous nous sommes associés avec une autre radio associative basée à Saint-André-de-Saint-Gonis. C'était Radio Pays d'Hérault. Grâce à cette association, avec l'autre radio, nous avons pu conquérir une plus large partie de notre territoire dans l'Hérault. Aujourd'hui, il y a trois fréquences sur lesquelles mes émissions sont diffusées. Du coup, l'impact de notre zone de diffusion s'est ressenti par le fait que il y a beaucoup de bénévoles qui nous ont sollicités pour rejoindre l'équipe radio. Pour ma part, je suis l'animateur des matinales à la radio et je propose un magazine qui s'appelle Vivre ici, où je reçois tous les jours des invités. À Pézenas, la fête de la graine revient pour une cinquième édition, un événement qui va rassembler passionnés, producteurs et citoyens autour d'un enjeu essentiel, préserver, transmettre et célébrer les semences. Sur l'année, ça représente environ entre 200 et 250 personnes qui viennent dans les studios, que ce soit des associations, des créateurs d'événements ou autres. Cela leur permet de faire connaître tous ces événements locaux et d'être écoutés sur notre zone de diffusion. Aujourd'hui, la radio compte 3 salariés et puis autour environ entre 50 et 60 bénévoles. Je n'ai jamais fait de formation radio, je me suis formé sur le tas, au fil des années. Et aujourd'hui, ma préoccupation, c'est de transmettre mon savoir aux jeunes pour qu'ils puissent prendre la relève. Cette année, la radio fête ses 40 ans. Moi, j'ai un petit peu peur que cet outil disparaisse un jour. Et je mets tout en œuvre aujourd'hui pour que la radio rayonne dans tous les foyers.
4: La matinale sur RPH, Jean-Pierre Fonolosa de 7h30 à 9h30.
3: Et c'est Betty Dufour qui me rejoint au micro. Bonjour Betty.
5: Bonjour Jean-Pierre.
3: Alors on jette un coup d'œil aux températures. À l'heure actuelle on relève 4.
6: De mon point de vue, je pense que la radio appartient à tout le monde aujourd'hui, que ce soit les auditeurs chez eux, que ce soit les artistes, musiciens, les institutionnels, les créateurs d'événements, les responsables d'associations. Vous pourrez remarquer quand vous venez chez nous, la porte est toujours ouverte. Et je pense que la radio associative est le seul média qui permet cette proximité.
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Sans doute, Nietzsche.